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1: Toc toc, qui c'est qui pointe son nez? C'est le mois de mai, on est arrivé au cinquième mois de l'année, on en est où dans nos projets? C'est toujours un plaisir d'être avec vous sur ma number one station RDJ 96.6 FM pour vous présenter le classement Hit Music. C'est Camille qui est avec vous et restez branchés jusqu'à la fin. À la 20e place, retrouvons le hit de Triangle de Bermude, Chargé, qui a perdu 3 places.
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5: Revenons nos moutons, revenons dans notre classement Hit Music à la 10e place. Blaster Jax dans Unfaithful.
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0: notre première place, retrouvons toujours le fameux hit Risk It All de Bruno Mars qui est un carton plein en ce moment. Et c'est ainsi que je vous dis au revoir, je vous donne un rendez-vous la semaine prochaine dans un détail toujours avec Rage, de lundi à vendredi, de 19h à 20h, comme d'habitude. À très bientôt, ciao ciao et passez une belle semaine.
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